0: was anderes gewusst.
1: Que seuls viennent et tous les autres suivront.